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1: Quel est le point commun entre une voiture, une machine à laver et un bâtiment moderne? Tous trois utilisent de l'acier. Dans notre monde fortement industrialisé, vivre sans ce matériau vital paraît impensable. Mais l'acier est responsable d'une grande partie des émissions de gaz à effet de serre de l'Union. Pour atteindre les objectifs du Pacte vert pour l'Europe, l'Union européenne doit réduire son empreinte écologique. L'industrie sidérurgique européenne doit jouer son rôle pour permettre d'atteindre cet objectif. Mais est-il réellement possible de produire de l'acier vert? Vous écoutez le programme « Mettre la barre plus haut, mieux légiférer ». Dans cet épisode, nous nous pencherons sur l'industrie de l'acier et sur ce que fait l'Union européenne pour la rendre plus durable. L'acier est un élément essentiel de la plupart des écosystèmes industriels de l'Union. On estime que 12 tonnes d'acier sont actuellement utilisées par personne en Europe. Pour ne citer que quelques chiffres, l'industrie européenne de l'acier compte plus de 500 sites de production dans 23 pays de l'Union. Ce secteur emploie plus de 2,6 millions de personnes en Europe. Mais il n'y a pas que sur le marché de l'emploi qu'il joue un rôle important. L'industrie sidérurgique est responsable d'environ 5% des émissions de gaz à effet de serre de l'Union. Il s'agit d'un des secteurs où il est difficile de réduire les émissions. La transition vers une économie verte coûte donc plus cher dans ce secteur que dans d'autres, comme par exemple dans l'aviation ou l'industrie du ciment. Les producteurs d'acier européens sont déjà parmi les plus économes en CO2 au monde. En effet, une tonne d'acier produite en Europe engendre moins d'émissions qu'une tonne d'acier produite en Chine ou aux États-Unis. Mais cela ne suffit pas. Si nous voulons réduire considérablement les émissions, nous devons nous montrer plus ambitieux. Alors comment pourrait-on produire de la

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12: Bonjour, je suis Alexandra Moffret, professionnelle francophone des langues et de l'interculturalité du service de traduction du Parlement européen, le Parlement le plus multilingue au monde. Chaque jour, notre personnel traduit une multitude de documents dans les 24 langues officielles de l'Union européenne. Nous ne traduisons donc pas uniquement vers les langues les plus parlées, comme l'anglais et le français, nous traduisons également vers l'irlandais, le maltais, le letton, l'estonien, le slovène et bien d'autres langues. Respecter la démocratie, c'est respecter la diversité linguistique. Les langues qui ont peu de locuteurs dans l'Union européenne bénéficient-elles d'une attention suffisante ? Absolument, et c'est en grande partie grâce aux initiatives de l'Union qui visent à promouvoir les langues officielles les moins parlées. Plus de 200 langues sont parlées en Europe. Parmi elles, seules 24 sont des langues officielles de l'Union européenne. Certaines de ces langues, comme l'allemand, le français et l'italien, comptent de nombreux locuteurs, même en dehors de l'Union. D'autres, comme l'irlandais et le maltais, sont moins parlées, mais elles sont tout aussi importantes et tout autant officielles. Et il y a une explication à cela. L'Union européenne a été fondée avec l'idée d'unir les États membres dans leur diversité. Cette idée, qui est au cœur des idéaux de l'Union, est d'ailleurs devenue sa devise. Et derrière cette vision se cache une conviction profonde. La diversité linguistique n'est pas un obstacle, c'est un trésor qui mérite d'être protégé, promu et célébré. Regardons tout cela d'un point de vue juridique. Deux textes clés montrent clairement l'engagement de l'Union en faveur de la diversité linguistique. D'abord, l'article 22 de la Charte des droits fondamentaux de l'Union européenne dispose que l'Union respecte la diversité culturelle, religieuse et linguistique. Ensuite, l'article 3 du traité sur l'Union européenne dispose que l'Union respecte la richesse de sa diversité culturelle et linguistique et veille à la sauvegarde et au développement du patrimoine culturel européen. Ce ne sont pas des mots vides de sens. Ces articles constituent le fondement juridique d'une série de mesures concrètes. Par exemple, l'Union a adopté une recommandation du Conseil visant à promouvoir l'apprentissage d'au moins deux langues en plus de sa propre langue maternelle. Cela peut paraître ambitieux, mais les citoyens de l'Union sont favorables à cette idée. Selon une enquête Eurobaromètre de 2024, plus de 8 citoyens de l'Union sur 10 estiment que tout le monde devrait parler au moins une langue étrangère. Jetons un coup d'œil du côté du Parlement européen, où l'engagement de l'Union en faveur de la diversité linguistique est mis en œuvre chaque jour. Ici, les 24 langues officielles de l'Union sont traitées sur un pied d'égalité. Chaque discours prononcé lors des sessions plénières du Parlement est interprété en temps réel. Et la législation est traduite dans toutes les langues officielles. Pour vous donner une idée de ce que cela représente, chaque année, le service de traduction du Parlement européen traduit l'équivalent d'une pile de documents aussi haute que la Tour Eiffel. Si vous êtes traducteur, étudiant ou simplement passionné de langue, sachez que vous avez accès à IAT, la base terminologique officielle de l'Union européenne. Et elle est immense, avec plus de 8 millions de termes répartis sur plus d'un million d'entrées, il s'agit de la plus grande base de données terminologiques multilingues au monde. Elle englobe les 24 langues officielles, ainsi que le latin. Mais le soutien de l'Union aux langues ne se limite pas à ses institutions. Il va bien plus loin, dans les salles de classe, les théâtres, les bibliothèques et en ligne, où les langues prennent vie grâce à l'éducation, à la culture et à la créativité. Vous connaissez sûrement Erasmus+, comme le programme d'échange étudiant de l'Union européenne. Mais vous ne savez peut-être pas qu'il comprend aussi des projets visant à promouvoir des langues moins parlées. Il s'agit de projets créatifs et innovants qui font participer des écoles, des universités et des associations culturelles. Leur objectif est d'encourager les communautés linguistiques à continuer à apprendre et à utiliser leur langue. Voyons cela de plus près avec deux exemples qui viennent de Slovaquie et d'Irlande. Le premier est un projet mené par l'université de Trnava, en Slovaquie, en partenariat avec des universités de Serbie et de Slovénie. L'objectif du projet était d'améliorer l'enseignement du slovaque à l'étranger. Les chercheurs ont donc mis au point des méthodes et des programmes d'enseignement efficaces, en particulier dans les régions où le slovaque est une langue minoritaire. Le deuxième exemple est le projet WikiWomen, qui réunissait des écoles, des organisations linguistiques et des fondations Wikipédia de langues peu parlées. Dans le cadre de cette initiative, des étudiants irlandais ont étudié la vie de femmes notables qui ne figuraient pas sur Wikipédia pour ensuite rédiger des articles à leur sujet en irlandais. L'objectif était de renforcer les compétences numériques des jeunes, de promouvoir l'égalité de genre et de contribuer à préserver la langue irlandaise. Bien que l'irlandais soit la première langue officielle de l'Irlande et une langue officielle de l'Union, elle n'est parlée quotidiennement que par une proportion relativement faible de la population et elle est considérée comme une langue menacée. Vous avez peut-être entendu parler du film danois Drunk, du roman maltais Je t'ai vu pleurer et du forum Baltic Sea Docs. Mais savez-vous ce qu'ils ont tous en commun? Ils ont tous été soutenus par le programme Europe Créative. Doté d'un budget de plus de 2 milliards d'euros pour la période 2021-2027, Europe Créative est le programme phare de l'Union européenne en faveur des secteurs de la culture et de la création. Il finance le théâtre, le cinéma, l'édition, les festivals et un large éventail d'initiatives artistiques toutes axées sur la diversité linguistique et culturelle. L'une de ses actions clés consiste à soutenir la traduction et la distribution d'œuvres littéraires dans toute l'Europe. De 2014 à 2020, le programme a participé au financement de la traduction et de la promotion de plus de 3500 livres. L'objectif était de rendre accessible à un plus large public, au-delà des frontières nationales, les récits issus de petites communautés linguistiques. Europe Créative soutient également le sous-titrage et le doublage de films pour veiller à ce que le cinéma soit accessible dans les 24 langues officielles de l'Union, y compris pour les plus petites communautés linguistiques. Enfin, il finance des programmes de coopération culturelle internationale et des festivals et donne ainsi à des centaines d'écrivains, de cinéastes, de traducteurs et d'artistes la possibilité de toucher un nouveau public et de travailler au-delà des frontières. Ainsi, Europe Créative renforce l'accès à la culture et à l'expression artistique dans toutes les langues de l'Union, quel que soit le nombre de locuteurs. Que vous apparteniez à une communauté linguistique minoritaire ou que vous soyez simplement curieux d'en apprendre davantage, nous vous invitons à découvrir des possibilités offertes par des programmes tels qu'Erasmus+, et Europe Créative. Et ici, sur Europarl Radio, nous apportons aussi notre contribution en produisant tous nos podcasts en français et dans les 23 autres langues officielles de l'Union. C'est une autre façon pour le Parlement européen de promouvoir l'inclusion, l'accessibilité et la participation de tous les citoyens. 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